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2: Bonjour à tous. La vie reprend progressivement son cours sur le bassin d'Arcachon. Au lendemain du retour des habitants de l'Esch-Cap-Ferré, la préfecture de la Gironde a autorisé la réouverture de 8 campings épargnés par le méga-feu. La quasi-totalité des 224 000 personnes évacuées depuis le 22 juillet a désormais pu regagner son domicile ou son lieu de vacances. Dans le Var, la situation est stabilisée mais reste problématique. 1500 pompiers étaient encore mobilisés hier, appuyés par 2 canadairs et 4 hélicoptères bombardiers d'eau qui ont procédé une centaine de largages. Dans le cadre des enquêtes liées aux incendies, le ministère de l'Intérieur a annoncé hier que 375 personnes avaient été interpellées en France, dont 142 mineurs. La région Île-de-France a décidé de se constituer partie civile dans le cadre de l'information judiciaire ouverte par le parquet de Fontainebleau après les incendies qui ont ravagé environ 2000 hectares du massif forestier, soit 10% de sa surface totale. D'après la procureure de la République, des travaux de réparation d'une glissière de l'autoroute A6 auraient embraser la végétation. Deux jeunes de 18 ans, dont un pompier volontaire soupçonné d'avoir mis le feu délibérément en 2 autres endroits, ont par ailleurs été mis en examen et écroués. La foudre a frappé hier après-midi 2 jeunes de 14 et 21 ans qui se trouvaient sur le sentier de randonnée du GR10 à 2700 mètres d'altitude près de Cotterêts dans les Hautes-Pyrénées. Transportés à l'hôpital de Tarbes, leur pronostic vital était réservé hier soir. Un adolescent de 17 ans a été retrouvé mort hier à Nice, décédé probablement par strangulation. Son père, principal suspect, a été hospitalisé à la suite d'une tentative de suicide. La mère aurait reçu une photo de son ex-conjoint avec le corps de leur enfant à l'intérieur d'un sac mortuaire. Le groupement Mousquetaire Intermarché a annoncé hier avoir été victime d'une cyberattaque. Les données de près de 300 000 clients du drive d'Intermarché sont concernées. Aucune donnée bancaire, aucune cagnotte de fidélité, aucun mot de passe ni aucune adresse électronique ne serait concernée par cet incident. Et la Norvégienne Sigrid Hogset a remporté hier la 3e étape du Tour de France féminin.
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4: Et voilà, c'est reparti pour une nouvelle journée. Bonjour, bienvenue à toutes et à tous. Sullivan de retour avec vous. 6h, 9h, on est ensemble sur antenne d'RVE 103.7 sur internet également partout dans le monde. Bienvenue au www.radioRVE.com. C'est Sullivan en ensemble donc jusqu'à 9h avec le meilleur des nouveautés, mais également le meilleur des informations avec l'actu du programme télé de ce soir, mais également l'horoscope. Que va-t-il se passer pour vous aujourd'hui? C'est dans moins de 10 minutes. La musique avec le meilleur des souvenirs dans un instant. François Hardy, on aura du Cheryl Crow, mais également le meilleur des nouveautés. À l'instar de Mylène Farmer et Teddy Swims, nouveauté à découvrir dans les 20 prochaines minutes. En attendant, George Ezra, Shotgun, souvenez-vous, c'était en 2018, bienvenue à tous.

Bonjour à tous, l'horoscope de ce mardi 4 août, on commence avec les béliers. Revenir sur ce que vous avez fait il y a quelques jours vous aide à mieux comprendre vos choix, vous préparez la suite plus sereinement. Les taureaux, un rythme plus calme vous permet de récupérer, vous profitez de ce moment. Les gémeaux, mettre de l'ordre dans vos pensées vous fait du bien. Les cancers, accueillir vos émotions vous apaise. Lion, vous prenez du temps pour vous recentrer, ça vous fait du bien. Les vierges, laissez les choses se faire, vous soulage. Les balances, ajuster certains choix améliore votre confort et vous trouvez un meilleur équilibre. Les scorpions, vous allez prendre du recul, ça vous aide à mieux comprendre. Les sagittaires, ralentir vous permet d'intégrer votre journée. Les capricornes, consolider ce que vous avez fait vous rassure, vous stabilisez votre situation. Les verseaux, vous avancez plus clairement. Et puis les poissons, vous ressentez un apaisement en prenant du recul. Vivez votre région.

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1: Et on est bien ensemble tous les matins sur le 103.7. Bonnes vacances, bel été. Évidemment, sur le 103.7, on nous écoute partout dans le monde sur le www.radioherbe.com. Et on démarre en musique. Belle route avec Mylène Farmer, nouveauté ITRVE. Teddy Swims, autre nouveauté à découvrir. Les classiques avec Imagine Dragons et François Hardy. En attendant, le programme télé sur RVE.
0: 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Ce soir sur TF1, forcément après les diffusions du Transporteur 1 puis du 2, bah voici le Transporteur 3. France 2, Lily et Lily. Sur France 3, vous retrouverez un épisode inédit de OPJ. Sur M6, Zone Interdite, Plage, Fête et Tradition, un été au cœur du Pays Basque. Vous retrouverez La Gifle sur France 5. Sur W9, les 20 chansons de Balavoine préférées des Français. 90 enquêtes sur TMC, Camping Géant, Bagarre et Chauffard, les gendarmes des Pyrénées en alerte. Les Rebelles de la Forêt 2 vous attendent sur Gulli. Et puis enfin, pour être complet sur TFX, Arthur et la Vengeance de Maltazar. Voilà, je vous laisse faire votre choix. Et par avance, une belle soirée devant votre télévision.
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1: Et j'espère que tout se passe bien, que vous passez un excellent moment de compagnie. Très bon réveil sur le 103.7, 6h48 en ce mardi matin, mardi 4 août. La musique qui va redémarrer avec Coria, nouveauté RVE sur Raymond Day, je sais que vous l'adorez. Ça arrive dans quelques instants, on aura également le Big Soul avec Epi Epi Check. Dans l'en souvenir, retour l'année dernière avec Charlie Winston, vous êtes sur RVE, la radio de Sud-Yvelines, la route de Rambouillet et de sa région proche. Bienvenue à tous.

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2: Bonjour à tous. La vie reprend progressivement son cours sur le bassin d'Arcachon. Au lendemain du retour des habitants de l'Esch-Cap-Ferré, la préfecture de la Gironde a autorisé la réouverture de 8 campings épargnés par le méga-feu. La quasi-totalité des 224 000 personnes évacuées depuis le 22 juillet a désormais pu regagner son domicile ou son lieu de vacances. Dans le Var, la situation est stabilisée mais reste problématique. 1500 pompiers étaient encore mobilisés hier, appuyés par 2 canadairs et 4 hélicoptères bombardiers d'eau qui ont procédé à une centaine de largages. Dans le cadre des enquêtes liées aux incendies, le ministère de l'Intérieur a annoncé hier que 375 personnes avaient été interpellées en France, dont 142 mineurs. La région Île-de-France a décidé de se constituer partie civile dans le cadre de l'information judiciaire ouverte par le parquet de Fontainebleau après les incendies qui ont ravagé environ 2000 hectares du massif forestier, soit 10% de sa surface totale. D'après la procureure de la République, des travaux de réparation d'une glissière de l'autoroute A6 auraient embrasé la végétation. Deux jeunes de 18 ans, dont un pompier volontaire soupçonné d'avoir mis le feu délibérément en deux autres endroits, ont par ailleurs été mis en examen et écroués. La foudre a frappé hier après-midi deux jeunes de 14 et 21 ans qui se trouvaient sur le sentier de randonnée du GR10 à 2700 mètres d'altitude près de Cotteret dans les Hautes-Pyrénées. Transportés à l'hôpital de Tarbes, leur pronostic vital était réservé hier soir. Un adolescent de 17 ans a été retrouvé mort hier à Nice, décédé probablement par strangulation. Son père, principal suspect, a été hospitalisé à la suite d'une tentative de suicide. La mère aurait reçu une photo de son ex-conjoint avec le corps de leur enfant à l'intérieur d'un sac mortuaire. Le groupement Mousquetaires Intermarché a annoncé hier avoir été victime d'une cyberattaque. Les données de près de 300 000 clients du drive d'Intermarché sont concernées. Aucune donnée bancaire, aucune cagnotte de fidélité, aucun mot de passe ni aucune adresse électronique ne serait concernée par cet incident. Et la Norvégienne Sigrid Hogset a remporté hier la troisième étape du Tour de France féminin.
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4: Et voilà, c'est une nouvelle d'heure qui commence sur le 103.7 et sur internet www.radio-rve.com. 7h passées de 3 minutes. Bonjour, bienvenue sur RVE, votre radio Sud-Yveline, mardi matin, mardi 4. La musique que vous aimez qui va redémarrer dans quelques instants avec Beyoncé pour les souvenirs, les nouveautés. D'ailleurs, on va commencer avec une nouveauté. Tiens, je la garde en surprise. Alors, je vous annonce également la suite du programme avec le programme télé justement de ce mardi. Ça sera tout à l'heure à 7h20, 7h10, 7h08 exactement même. On aura votre horoscope de ce mardi, mais comme promis, une nouveauté de Tempercity pour commencer cette heure. Bienvenue, cerveux. Si

0: Bonjour à tous, l'horoscope de ce mardi 4 août, on commence avec les béliers. Revenir sur ce que vous avez fait il y a quelques jours vous aide à mieux comprendre vos choix, vous préparez la suite plus sereinement. Les taureaux, un rythme plus calme vous permet de récupérer, vous profitez de ce moment. Les gémeaux, mettre de l'ordre dans vos pensées vous fait du bien. Les cancers, accueillir vos émotions vous apaise. Lion, vous prenez du temps pour vous recentrer, ça vous fait du bien. Les vierges, laissez les choses se faire, vous soulage. Les balances, ajuster certains choix améliore votre confort et vous trouvez un meilleur équilibre. Les scorpions, vous allez prendre du recul, ça vous aide à mieux comprendre. Les sagittaires, ralentir vous permet d'intégrer votre journée. Les capricornes, consolider ce que vous avez fait vous rassure, vous stabilisez votre situation. Les verseaux, vous avancez plus clairement. Et puis les poissons, vous ressentez un apaisement en prenant du recul.
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1: Il est 7h20, vous êtes sur la radio du Sud-Yvelines. Déjà, vous partez bien, vous avez le bon choix. Votre radio Sud-Yvelines vous accompagne avec le meilleur des nouveautés, Maroon 5 et Bruno Mars, le meilleur des souvenirs, Tiffany Spears et Craig David. Tout ça juste après le programme télé. Excellente journée, excellent mardi à tous sur RVE.
2: 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Ce soir sur TF1, forcément après les diffusions du Transporteur 1 puis du 2, voici le Transporteur 3. France 2, Lily et Lily. Sur France 3, vous retrouverez un épisode inédit de OPJ. Sur M6, Zone Interdite, Plage, Fête et Tradition, un été au cœur du Pays Basque. Vous retrouverez La Gifle sur France 5. Sur W9, les 20 chansons de Balavoine préférées des Français. 90 enquêtes sur TMC, Camping Géant, Bagarre et Chauffard, les gendarmes des Pyrénées en alerte. Les Rebelles de la Forêt 2 vous attendent sur Gulli. Et puis enfin, pour être complet sur TFX, Arthur et la Vengeance de Maltazar. Voilà, je vous laisse faire votre choix. Et par avance, une belle soirée devant votre télévision.
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1: Il est 7h49 minutes et vous êtes sur RVE, changé sur tout rien. Je m'occupe de tout ce matin avant de retrouver l'actualité tout à l'heure à 8h. La musique avec Olivia Rodrigo, Vampire. On aura également du Ed Sheeran, Bellinout et ça se passe du côté de Zazie. Peu importe, juste avant, une très courte pause. On revient, bougez pas.
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2: Bonjour à tous. La vie reprend progressivement son cours sur le bassin d'Arcachon. Au lendemain du retour des habitants de l'Esch-Cap-Ferré, la préfecture de la Gironde a autorisé la réouverture de 8 campings épargnés par le méga-feu. La quasi-totalité des 224 000 personnes évacuées depuis le 22 juillet a désormais pu regagner son domicile ou son lieu de vacances. Dans le Var, la situation est stabilisée mais reste problématique. 1 500 pompiers étaient encore mobilisés hier, appuyés par 2 canadairs et 4 hélicoptères bombardiers d'eau qui ont procédé une centaine de largages. Dans le cadre des enquêtes liées aux incendies, le ministère de l'Intérieur a annoncé hier que 375 personnes avaient été interpellées en France, dont 142 mineurs. La région Île-de-France a décidé de se constituer partie civile dans le cadre de l'information judiciaire ouverte par le parquet de Fontainebleau après les incendies qui ont ravagé environ 2000 hectares du massif forestier, soit 10% de sa surface totale. D'après la procureure de la République, des travaux de réparation d'une glissière de l'autoroute A6 auraient embrasé la végétation. Deux jeunes de 18 ans, dont un pompier volontaire soupçonné d'avoir mis le feu délibérément en deux autres endroits, ont par ailleurs été mis en examen et écroués. La foudre a frappé hier après-midi deux jeunes de 14 et 21 ans qui se trouvaient sur le sentier de randonnée du GR10 à 2700 mètres d'altitude près de Cotteray dans les Hautes-Pyrénées. Transportés à l'hôpital de Tarbes, leur pronostic vital était réservé hier soir. Un adolescent de 17 ans a été retrouvé mort hier à Nice, décédé probablement par strangulation. Son père, principal suspect, a été hospitalisé à la suite d'une tentative de suicide. La mère aurait reçu une photo de son ex-conjoint avec le corps de leur enfant à l'intérieur d'un sac mortuaire. Le groupement Mousquetaire Intermarché a annoncé hier avoir été victime d'une cyberattaque. Les données de près de 300 000 clients du drive d'Intermarché sont concernées. Aucune donnée bancaire, aucune cagnotte de fidélité, aucun mot de passe ni aucune adresse électronique ne serait concernée par cet incident. Et la Norvégienne Sigrid Hogset a remporté hier la troisième étape du Tour de France féminin.
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3: Et c'est déjà une nouvelle heure qui commence sur le 103.7 et sur internet également, www.radioherbe.com. D'ailleurs, j'en profite, hein, il y a de plus en plus d'internautes qui viennent nous retrouver sur www.radioherbe.com. Donc bienvenue à vous et bienvenue évidemment à tous les auditeurs, que vous soyez dans le 78, dans le 28, dans le 91. On nous écoute, on nous entend. Bienvenue à vous. Si vous êtes sur le chemin du travail, bon courage évidemment. Et pour tous les autres qui se réveillent tranquillement sur 103.7 en se disant: qu'est-ce que je fais aujourd'hui? Je suis en vacances. Profitez, vous avez bien raison. Bel été, belles vacances. C'est Sullivan avec vous, on est ensemble encore une heure. Profitez bien justement de la musique qui arrive avec Puggy pour les souvenirs. On aura également du Robbie Williams. Bref, que du bon. Les nouveautés également avec C'est la Souffle dans un instant. Type Impala avec Jenny, Dracula, je sais que vous l'aimez, mais on démarre cette heure avec Madcon et Begging. Vous êtes sur RVE, la radio du Sud-Yvelines. Bienvenue à tous.

Bonjour à tous, l'horoscope de ce mardi 4 août, on commence avec les béliers. Revenir sur ce que vous avez fait il y a quelques jours vous aide à mieux comprendre vos choix, vous préparez la suite plus sereinement. Les taureaux, un rythme plus calme vous permet de récupérer, vous profitez de ce moment. Les gémeaux, maître de l'ordre dans vos pensées, vous fait du bien. Les cancers, accueillir vos émotions vous apaise. Lion, vous prenez du temps pour vous recentrer, ça vous fait du bien. Les vierges, laissez les choses se faire, vous soulage. Les balances, ajuster certains choix améliore votre confort et vous trouvez un meilleur équilibre. Les scorpions, vous allez prendre du recul, ça vous aide à mieux comprendre. Les sagittaires, ralentir vous permet d'intégrer votre journée. Les capricornes, consolider ce que vous avez fait vous rassure, vous stabilisez votre situation. Les verseaux, vous avancez plus clairement. Et puis les poissons, vous ressentez un apaisement en prenant du recul.

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1: Exactement, c'est Sullivan qui vous accompagne comme tous les matins durant cet été. Voilà, on est ensemble et quel plaisir de vous retrouver, Sullivan avec vous ce mardi matin. 8h passées de 19 minutes en musique, Sinclair et Acha pour les souvenirs, les nouveautés avec le tout nouveau YouTube. Type in Bella avec Ginny, Dracula, je vous l'avais promis, ça arrive, ça s'appelle Programme Télé, bienvenue.
2: 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Ce soir, sur TF1, forcément après les diffusions du Transporteur 1 puis du 2, bah voici le Transporteur 3. France 2, Lily et Lily. Sur France 3, vous retrouverez un épisode inédit de OPJ. Sur M6, Zone Interdite, Plage, Fêtes et Traditions, un été au cœur du Pays Basque. Vous retrouverez La Gifle sur France 5. Sur W9, les 20 chansons de Balavoine préférées des Français. 90 enquêtes sur TMC, Camping Géant, Bagarre et Chauffard, les gendarmes des Pyrénées en alerte. Les Rebelles de la Forêt 2 vous attendent sur Gulli. Et puis enfin, pour être complet, sur TFX, Arthur et la Vengeance de Maltazar. Voilà, je vous laisse faire votre choix. Et par avance, une belle soirée devant votre télévision.
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1: 8h51 minutes sur le 103.7 et sur internet www.radioave.com. 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N'hésitez pas à nous envoyer un petit mail. Nous, on repart en musique et on se retrouve demain. On se quitte avec Jungkook. Je vous souhaite une bonne journée, je vous dis à demain 6h, bye bye, ciao, belle journée à tous.
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0: Et à votre 103.7, il est 9h. Je vous souhaite une belle matinée. On va tout de suite retrouver un point sur l'actualité.
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2: Bonjour à tous. La vie reprend progressivement son cours sur le bassin d'Arcachon. Au lendemain du retour des habitants de l'Eschcap-Ferré, la préfecture de la Gironde a autorisé la réouverture de 8 campings épargnés par le méga-feu. La quasi-totalité des 224 000 personnes évacuées depuis le 22 juillet a désormais pu regagner son domicile ou son lieu de vacances. Dans le Var, la situation est stabilisée mais reste problématique. 1500 pompiers étaient encore mobilisés hier, appuyés par 2 canadairs et 4 hélicoptères bombardiers d'eau qui ont procédé à une centaine de largages. La foudre a frappé hier après-midi deux jeunes de 14 et 21 ans qui se trouvaient sur le sentier de randonnée du GR10 à 2700 mètres d'altitude près de Cotteret dans les Hautes-Pyrénées. Transportés à l'hôpital de Tarbes, leur pronostic vital était réservé hier soir. Après l'afflux massif de migrants à Ceuta, les ministres de l'Intérieur européens se réunissent aujourd'hui pour tenter de préparer une réponse commune. La quasi-totalité des 60 000 migrants entrés illégalement et retournés au Maroc. En Italie, la décision de suspendre Schengen avec l'Espagne divise. Certains saluent la mesure, d'autres dénoncent une manœuvre politique de Giorgia Meloni. Donald Trump a vivement critiqué les grandes entreprises pétrolières après l'annonce de bénéfices records de la part de plusieurs d'entre elles. Le président américain les a accusés de se faire trop d'argent en profitant des pénuries et a réclamé des baisses de prix. Un important feu de forêt s'est déclenché hier à la mi-journée dans une réserve naturelle du sud-est des Pays-Bas. Une centaine d'hectares de végétation est déjà partie en fumée. Au moins 300 pompiers sont mobilisés sur place. 5 personnes ont été tuées dans une attaque de drone dans la région de Moscou. 6 autres ont été blessés du côté ukrainien. 2 enfants et une personne âgée ont été tués cette nuit dans des frappes de bombes aériennes guidées russes dans la région de Soumy. Et la Norvégienne Sigrid Hoogstedt a remporté hier la 3e étape du Tour de France féminin à Poligny. Elle partira cet après-midi avec le maillot jaune pour un contre-la-montre de 21 km entre Gevrey-Chambertin et Dijon. Tadej Pogacar a lui confirmé hier sa participation au Tour d'Espagne. Le Slovène, quintuple vainqueur du Tour de France, sera bien sur la ligne de départ à Monaco.

0: Bonjour à tous, l'horoscope de ce mardi 4 août, on commence avec les béliers. Revenir sur ce que vous avez fait il y a quelques jours vous aide à mieux comprendre vos choix, vous préparez la suite plus sereinement. Les taureaux, un rythme plus calme vous permet de récupérer, vous profitez de ce moment. Les gémeaux, mettre de l'ordre dans vos pensées vous fait du bien. Les cancers, accueillir vos émotions vous apaise. Lion, vous prenez du temps pour vous recentrer, ça vous fait du bien. Les vierges, laissez les choses se faire, vous soulage. Les balances, ajuster certains choix améliore votre confort et vous trouvez un meilleur équilibre. Les scorpions, vous allez prendre du recul, ça vous aide à mieux comprendre. Les sagittaires, ralentir vous permet d'intégrer votre journée. Les capricornes, consolider ce que vous avez fait vous rassure, vous stabilisez votre situation. Les verseaux, vous avancez plus clairement. Et puis les poissons, vous ressentez un apaisement en prenant du recul.
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0: 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Ce soir, sur TF1, forcément après les diffusions du Transporteur 1 puis du 2, bah voici le Transporteur 3. France 2, Lily et Lily. Sur France 3, vous retrouverez un épisode inédit de OPJ. Sur M6, Zone Interdite, Plage, Fête et Tradition, un été au cœur du Pays Basque. Vous retrouverez La Gifle sur France 5. Sur W9, les 20 chansons de Balavoine préférées des Français. 90 enquêtes sur TMC, Camping Géant, Bagarre et Chauffard, les gendarmes des Pyrénées en alerte. Les Rebelles de la Forêt 2 vous attendent sur Gulli. Et puis enfin, pour être complet sur TFX, Arthur et la Vengeance de Maltazar. Voilà, je vous laisse faire votre choix. Et par avance, une belle soirée devant votre télévision.
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0: Bon appétit à toutes et à tous, il est exactement midi.
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2: Bonjour à tous. Incendie en Gironde. La préfecture a autorisé la réouverture de plusieurs campings. Et ce, après une dernière évaluation des conditions de sécurité. Les campings qui n'ont pas été impactés par l'incendie sont concernés. La préfète a précisé que la prudence reste tout de même indispensable. Dans le Var, les pompiers ont indiqué que l'on n'est pas à l'abri d'une réactivation et d'une reprise du feu, comme les conditions sont difficiles. De leur côté, les syndicats de pompiers refusent d'être qualifiés de héros et demandent plus de moyens. 9 organisations syndicales ont publié un communiqué hier pour réclamer davantage de moyens financiers de l'État plutôt que de recevoir des hommages seuls des responsables politiques. Justice, la garde à vue du chef cuisinier Jean Humbert a été prolongée. Il est accusé de violence conjugale par 3 ex-compagnes et notamment l'ancienne Miss France Alexandra Rosenfeld. Sa garde à vue a débuté hier et pourrait durer jusqu'à demain, selon plusieurs sources concordantes. Il n'occupe plus ses fonctions de chef au Plaza Athénée depuis le mois d'avril en raison de ses différentes accusations. Consommation des pots de confiture Bonne Maman à la fraise font l'objet d'un rappel au niveau national. En cause, la présence de bouts de verre dans certains pots. Le site Rappel Conso a signalé hier ce problème et invite les consommateurs à ne pas manger les confitures et à les détruire. Ce bris de verre peut conduire à un risque de blessure et des effets indésirables sur la digestion. Vague migratoire à Ceuta, une réunion d'urgence a débuté à 10h pour les ministres de l'Intérieur de l'Union européenne. L'arrivée de dizaines de milliers de personnes dans l'enclave espagnole la semaine dernière a mis en lumière les fragilités de la coopération européenne sur les questions migratoires. Le Premier ministre espagnol Pedro Sanchez est d'ailleurs de plus en plus isolé en Europe. Musique, Ariana Grande a évoqué devant ses fans la pause qu'elle va prendre à la fin de sa tournée. Elle a indiqué hier que sa décision avait été mûrement réfléchie et prise dans toute discrétion il y a longtemps. Ses récentes apparitions et sa perte de poids ont entraîné des réactions et de nombreux commentaires, mais aussi suscité l'inquiétude de ses fans sur son état de santé.

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2: Bonjour à tous. Incendie en Gironde. La préfecture a autorisé la réouverture de plusieurs campings. Et ce, après une dernière évaluation des conditions de sécurité. Les campings qui n'ont pas été impactés par l'incendie sont concernés. La préfète a précisé que la prudence reste tout de même indispensable. Dans le Var, les pompiers ont indiqué que l'on n'est pas à l'abri d'une réactivation et d'une reprise du feu, comme les conditions sont difficiles. De leur côté, les syndicats de pompiers refusent d'être qualifiés de héros et demandent plus de moyens. 9 organisations syndicales ont publié un communiqué hier pour réclamer davantage de moyens financiers de l'État plutôt que de recevoir des hommages seuls des responsables politiques. Justice, la garde à vue du chef cuisinier Jean Humbert a été prolongée. Il est accusé de violence conjugale par 3 ex-compagnes et notamment l'ancienne Miss France Alexandra Rosenfeld. Sa garde à vue a débuté hier et pourrait durer jusqu'à demain, selon plusieurs sources concordantes. Il n'occupe plus ses fonctions de chef au Plaza Athénée depuis le mois d'avril en raison de ses différentes accusations. Consommation des pots de confiture Bonne Maman à la fraise font l'objet d'un rappel au niveau national. En cause, la présence de bouts de verre dans certains pots. Le site Rappel Conso a signalé hier ce problème et invite les consommateurs à ne pas manger les confitures et à les détruire. Ce bris de verre peut conduire à un risque de blessure et des effets indésirables sur la digestion. Vague migratoire à Ceuta, une réunion d'urgence a débuté à 10h pour les ministres de l'Intérieur de l'Union européenne. L'arrivée de dizaines de milliers de personnes dans l'enclave espagnole la semaine dernière a mis en lumière les fragilités de la coopération européenne sur les questions migratoires. Le Premier ministre espagnol Pedro Sanchez est d'ailleurs de plus en plus isolé en Europe. Musique, Ariana Grande a évoqué devant ses fans la pause qu'elle va prendre à la fin de sa tournée. Elle a indiqué hier que sa décision avait été mûrement réfléchie et prise en toute discrétion il y a longtemps. Ses récentes apparitions et sa perte de poids ont entraîné des réactions et de nombreux commentaires, mais aussi suscité l'inquiétude de ses fans sur son état de santé.

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2: Bonjour à tous. Après la crise, la mise au point, les Européens ont échangé ce mardi à bâton rompu pour tirer les leçons de l'épisode migratoire de Ceuta et les vives tensions qui en ont découlé. Les ministres de l'Intérieur des 27 pays de l'UE ont tenu une réunion d'urgence par visioconférence ce matin, quelques jours après l'arrivée en force de dizaines de milliers de personnes dans l'enclave espagnole d'Afrique du Nord. Durant cet échange qui a duré plus de 3 heures, les États membres ont unanimement exprimé leur profonde solidarité envers l'Espagne, tout en reconnaissant que la communication en période de crise pourrait être améliorée et qu'elle devait être plus cohérente. Avant cette réunion, 22 pays emmenés par l'Italie, le Danemark, l'Allemagne ou encore la Hongrie appelaient à défendre une ligne de fermeté sur l'immigration. La France, elle, ne s'est pas associée à cette initiative. Le mois de tous les records, juillet 2026 a été le mois le plus chaud jamais enregistré dans le pays depuis le début des relevés météo en 1900, dépassant ainsi les précédents records de la canicule d'août 2003 et de juillet 2006. C'est ce qu'annonce Météo France avec une température moyenne de 24,9 degrés. Dans le Var, les pompiers restent extrêmement vigilants face aux éventuelles reprises ou réactivations de l'incendie du Gros Bessillon. Le feu ne progresse plus, mais les flammes pourraient encore être attisées par des rafales de vent ces prochains jours. 1000 soldats du feu sont toujours mobilisés sur le terrain. Par ailleurs, les feux de forêt qui ont ravagé plusieurs milliers d'hectares dans le département du Var risquent de compromettre une partie des vendanges. Les viticulteurs redoutent de lourdes pertes liées à des vignes brûlées, aux retardants largués par les secours et aux odeurs de fumée imprégnées. Et puis on a appris la disparition à l'âge de 73 ans du parolier Jean-Paul Dréau. On lui doit notamment le tube Le Coup de Soleil, interprété par Richard Cochiante. Il a aussi collaboré avec Michel Polnareff et Chimène Badi. Jean-Paul Dréau est mort d'une embolie pulmonaire foudroyante, selon ses proches.
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3: Très heureux de vous retrouver en ce mardi 4 août, j'espère que tout va bien chez vous. Très heureux de passer ce moment en votre compagnie. En cette période estivale, c'est toujours un rythme et une atmosphère différente de celle de l'année. Sourire, décontraction, diplomatie, même quand on va travailler. La musique, c'est dans quelques instants Vanessa Paradis et Sombre.

0: Je vous souhaite une excellente soirée à l'écoute de RVE. Dans quelques instants, après la pause, on retrouvera David Guetta, Sia et Dan Fielding. Je reviendrai vers vous vers 17h30 pour de l'info locale, pour peu qu'il y en ait encore. Et oui, même en cette période estivale, toutes les associations ne sont pas à l'arrêt. Et puis, j'en profite pour vous rappeler qu'il y aura le Forum des associations le samedi 5 septembre prochain, partout en France et dans notre région.
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Hervé 1037, merci d'être avec nous et j'espère que tout se passe bien, que votre journée s'est bien déroulée, notamment nos amis touristes qui découvrent les richesses patrimoniales de notre région. Et elle est fort riche, c'est le cas de le dire. Allez, retour de la musique avec Monskibit et Miles Smith.

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2: Bonjour à tous. Après la crise, la mise au point, les Européens ont échangé ce mardi à bâton rompu pour tirer les leçons de l'épisode migratoire de Ceuta et les vives tensions qui en ont découlé. Les ministres de l'Intérieur des 27 pays de l'UE ont tenu une réunion d'urgence par visioconférence ce matin, quelques jours après l'arrivée en force de dizaines de milliers de personnes dans l'enclave espagnole d'Afrique du Nord. Durant cet échange qui a duré plus de 3 heures, les États membres ont unanimement exprimé leur profonde solidarité envers l'Espagne, tout en reconnaissant que la communication en période de crise pourrait être améliorée et qu'elle devait être plus cohérente. Avant cette réunion, 22 pays emmenés par l'Italie, le Danemark, l'Allemagne ou encore la Hongrie appelaient à défendre une ligne de fermeté sur l'immigration. La France, elle, ne s'est pas associée à cette initiative. Le mois de tous les records, juillet 2026 a été le mois le plus chaud jamais enregistré dans le pays depuis le début des relevés météo en 1900, dépassant ainsi les précédents records de la canicule d'août 2003 et de juillet 2006. C'est ce qu'annonce Météo France avec une température moyenne de 24,9 degrés. Dans le Var, les pompiers restent extrêmement vigilants face aux éventuelles reprises ou réactivations de l'incendie du Gros Bessillon. Le feu ne progresse plus, mais les flammes pourraient encore être attisées par des rafales de vent ces prochains jours. 1000 soldats du feu sont toujours mobilisés sur le terrain. Par ailleurs, les feux de forêt qui ont

0: ont ravagé plusieurs milliers d'hectares dans le département du Var risquent de compromettre une partie des vendanges. Les viticulteurs redoutent de lourdes pertes liées à des vignes brûlées, aux retardants largués par les secours et aux odeurs de fumée imprégnées. Et puis on a appris la disparition à l'âge de 73 ans du parolier Jean-Paul Dréau. On lui doit notamment le tube Le Coup de Soleil, interprété par Richard Cochiante. Il a aussi collaboré avec Michel Polnareff et Chimène Badi. Jean-Paul Dréau est mort d'une embolie pulmonaire foudroyante, selon ses proches.
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2: Belle soirée à vous, il est 18h02, dernier rendez-vous, avant-dernier rendez-vous avec l'actu, ça sera tout à l'heure à 19h, après le Carillon. C'est avec grand plaisir que je vous accompagne jusqu'à 20h, avec beaucoup de musique en cette période du mois d'août, période estivale.

0: On va retrouver après la pause sur RVE, Axel Bauer, Cargo en 1984 et Tempest City Self-Aware. Ça, c'est récent, c'est sorti en 2026 et c'est pour ça qu'on vous le propose à l'écoute sur RVE. Vous avez une annonce, n'hésitez pas, une seule adresse, contact@radio-rve.com.
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0: Alors ça, pour celles et ceux comme moi qui ont connu l'explosion musicale des années 80, Wang Chung, ça vous rappelle quelque chose. Dance All Days. Voilà, avec l'accent s'il vous plaît. La sélection télé pour ce soir, la voici, la voilà.
1: 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Ce soir, sur TF1, forcément après les diffusions du Transporteur 1 puis du 2, bah voici le Transporteur 3. France 2, Lily et Lily. Sur France 3, vous retrouverez un épisode inédit de OPJ. Sur M6, Zone Interdite, Plage, Fêtes et Traditions, un été au cœur du Pays Basque. Vous retrouverez La Gifle sur France 5. Sur W9, les 20 chansons de Balavoine préférées des Français. 90 enquêtes sur TMC, Camping, Géant, Bagarre et Chauffard, les gendarmes des Pyrénées en alerte. Les Rebelles de la Forêt 2 vous attendent sur Gulli. Et puis enfin, pour être complet, sur TFX, Arthur et la Vengeance de Maltazar. Voilà, je vous laisse faire votre choix. Et par avance, une belle soirée devant votre télévision.
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2: Bonsoir à tous, on commence avec ce constat qui n'est pas vraiment une surprise. Le mois de juillet a été le mois le plus chaud jamais enregistré en France depuis le début des relevés météo en 1900, dépassant ainsi les précédents records de la canicule d'août 2003 et de juillet 2006. C'est ce qu'a annoncé Météo France ce mardi avec une température moyenne de 24,9 degrés. Dans le Var, les pompiers restent vigilants face aux éventuelles reprises ou réactivations de l'incendie du Gros Bessillon. Le feu ne progresse plus, mais les flammes pourraient encore être attisées par des rafales de vent ces prochains jours. 1000 soldats du feu sont toujours mobilisés sur le terrain. Les ministres de l'Intérieur des 27 pays de l'Union européenne ont convenu ce matin que l'espace Schengen n'était pas le problème, mais plutôt la solution. C'est ce qu'a affirmé le ministre français de l'Intérieur, Laurent Nunez, à l'issue d'une réunion d'urgence par visioconférence qui s'est tenue quelques jours après l'arrivée en force de dizaines de milliers de personnes dans l'enclave espagnole de Ceuta. Durant cet échange qui a duré plus de 3 heures, les États membres ont unanimement exprimé leur profonde solidarité envers l'Espagne. Et puis près de 160 migrants ont été secourus ce matin au large de Boulogne-sur-Mer alors qu'ils tentaient de rejoindre clandestinement le Royaume-Uni. Leur embarcation de fortune a pris feu à la limite des eaux françaises et britanniques, conduisant ses occupants à se jeter à l'eau. C'est ce que précise la préfecture du Pas-de-Calais. Aucun blessé grave n'est à déplorer selon les autorités. Garde à vue prolongée pour le chef cuisinier Jean Humbert. Il est entendu depuis hier par les enquêteurs. L'ancien gagnant de Top Chef est accusé de violence conjugale par 3 de ses ex-compagnes, parmi lesquelles l'ancienne Miss France Alexandra Rosenfeld. La garde à vue peut durer jusqu'à demain matin. Et puis il y a du football. Ce soir, l'Olympique Lyonnais affronte le Sparta Prague dans le cadre du 3e tour préliminaire aller de la Ligue des Champions. Coup d'envoi de la rencontre à 20h.
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3: Belle soirée à vous. Dernier point avec l'actu, ce sera tout à l'heure à 20h, après le carillon de 20h, pour l'actualité nationale et internationale. En attendant, musique pour se détendre, Jean-Jacques Goldman, Maëlle Corson et Alex Warren. On se retrouve tout à l'heure à 19h20.

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0: Et bien voilà, on va se quitter. Je vous retrouve demain à partir de 17h pour les soirées de RVE. Et puis à 20h, vous aurez tout à l'heure la dernière édition du journal national. Et tout de suite, qu'y a-t-il dans notre catalogue? Et bien tout simplement, la sélection télé pour cette soirée de mardi. Bye bye.
1: 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Ce soir sur TF1, forcément après les diffusions du Transporteur 1 puis du 2, bah voici le Transporteur 3. France 2, Lily et Lily. Sur France 3, vous retrouverez un épisode inédit de OPJ. Sur M6, Zone Interdite, Plage, Fête et Tradition, un été au cœur du Pays Basque. Vous retrouverez La Gifle sur France 5. Sur W9, les 20 chansons de Balavoine préférées des Français. 90 enquêtes sur TMC, Camping Géant, Bagarre et Chauffard, les gendarmes des Pyrénées en alerte. Les Rebelles de la Forêt 2 vous attendent sur Gulli. Et puis enfin, pour être complet, sur TFX, Arthur et la Vengeance de Maltazar. Voilà, je vous laisse faire votre choix. Et par avance, une belle soirée devant votre télévision.
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2: Bonsoir à tous. On commence avec ce constat qui n'est pas vraiment une surprise. Le mois de juillet a été le mois le plus chaud jamais enregistré en France depuis le début des relevés météo en 1900, dépassant ainsi les précédents records de la canicule d'août 2003 et de juillet 2006. C'est ce qu'a annoncé Météo France ce mardi avec une température moyenne de 24,9 degrés. Dans le Var, les pompiers restent vigilants face aux éventuelles reprises ou réactivations de l'incendie du Gros Bessillon. Le feu ne progresse plus, mais les flammes pourraient encore être attisées par des rafales de vent ces prochains jours. 1000 soldats du feu sont toujours mobilisés sur le terrain. Les ministres de l'Intérieur des 27 pays de l'Union européenne ont convenu ce matin que l'espace Schengen n'était pas le problème, mais plutôt la solution. C'est ce qu'a affirmé le ministre français de l'Intérieur, Laurent Nunez, à l'issue d'une réunion d'urgence par visioconférence qui s'est tenue quelques jours après l'arrivée en force de dizaines de milliers de personnes dans l'enclave espagnole de Ceuta. Durant cet échange qui a duré plus de 3 heures, les États membres ont unanimement exprimé leur profonde solidarité envers l'Espagne. Et puis près de 160 migrants ont été secourus ce matin au large de Boulogne-sur-Mer alors qu'ils tentaient de rejoindre clandestinement le Royaume-Uni. Leur embarcation de fortune a pris feu à la limite des eaux françaises et britanniques, conduisant ses occupants à se jeter à l'eau. C'est ce que précise la préfecture du Pas-de-Calais. Aucun blessé grave n'est à déplorer, selon les autorités. Garde à vue prolongée pour le chef cuisinier Jean Humbert. Il est entendu depuis hier par les enquêteurs. L'ancien gagnant de Top Chef est accusé de violence conjugale par 3 de ses ex-compagnes, parmi lesquelles l'ancienne Miss France Alexandra Rosenfeld. La garde à vue peut durer jusqu'à demain matin. Et puis il y a du football. Ce soir, l'Olympique Lyonnais affronte le Sparta Prague dans le cadre du 3e tour préliminaire aller de la Ligue des Champions. Coup d'envoi de la rencontre à 20h.

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